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1: J'étais un peu accablé ce soir-là. Trop d'événements étranges s'étaient succédé la veille. J'avais envie de me rafraîchir, mais aussi de rester seul avec mes pensées. Je suis entré dans un bar qui m'était totalement inconnu. Je n'y avais jamais mis les pieds. Et pourtant, en même temps, j'avais l'impression d'en avoir déjà vu le décor autrefois. Peut-être même en rêve. J'ai commandé un cocktail au nom tropical et mystérieux. La soirée était étouffante de chaleur. Puis soudain, un léger souffle d'air effleura ma nuque. Quelqu'un venait d'ouvrir la porte du bar. Je me suis retourné et je l'ai vu.
0: 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Możecie też pisać do mnie prawdopodobnie po prostu SMS-y 876-971-971. Tutaj do godziny 19 was czytam, rozchminiam i podejmuję.
1: 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Elle dit: